0: Sécurité, sécurité, sécurité. Ici le Cross Corsen qui passe sur le canal 79, émetteur de Bodic, pour la diffusion d'un bulletin météorologique côtier valable entre La Hague et Pinmar. Du Cross Corsen, je passe canal 79. 7, 9.
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2: Origine Météo France, bulletin côtier pour la bande des 20 000, du Cap de la Hague, à la pointe de Pinmar, du jeudi 1er octobre 2026, à 18h15 légal. Le vent fait référence au vent moyen selon l'échelle Beaufort, la mer est exprimée en échelle Douglas. L'heure légale correspond, l'hiver, à l'heure UTC, plus une heure, et l'été, à l'heure UTC, plus deux heures. Attention! En situation normale, les rafales peuvent être supérieures de 40% au vent moyen et les vagues maximales atteindre deux fois la hauteur significative. Pas d'avis de vent fort en cours ni prévu. Situation générale le jeudi 1er octobre 2026. À 12h, UTC et évolution. Dépression 972 hectopascales. À l'ouest immédiat de l'Islande, s'évacuant vers l'ouest en se comblant. Anticyclone 1028 hectopascal des Açores au golfe de Gascogne, se décalant vers le nord-est, prévu 1031 hectopascal sur le nord de la France cette nuit, puis 1033 hectopascal sur le nord de l'Allemagne et demain, à la mi-journée, dorsale associée vers la Bretagne. Prévision pour la nuit du jeudi 1er octobre au vendredi 2 octobre. Vent. Sud 2, 1-4. Temporairement variable 1 à 3 dans le golfe de Saint-Malo en soirée, à revenant sud, à sud-est 2, à 3 en Iroise en fin de nuit. Mer. De la Hague, à Bréa. Peu agité, à agité. De Bréa, à Pinmar. Forte et dominée par la houle, s'atténuant agitée, à forte en milieu de nuit. Houle. De la Hague, à Bréa. Ouest 50 cm, à 1,50 m, et jusqu'à 2 m vers le large. De Bréa, à Pinmar. Longue d'ouest 2,50 m, à 4 m d'est en ouest, s'amortissant 2 à 3 m en seconde partie de nuit. Temps. Peu nuageux, à nuageux. Visibilité. Bonne. Prévision pour la journée du vendredi 2 octobre. Vent. Sud, à sud-est 2, à 4, devenant variable 1, à 3 l'après-midi. Mer. De la Hague, à Bréa. Belle, un peu agitée, localement agitée vers le large. De Bréa, à Pinmar. Agitée, à forte et dominée par la houle, s'atteignant agitée en fin de journée. Houle. De la Hague, à Bréa. Ouest. À nord-ouest 50 cm, à 1,50 m du rivage vers le large. De Bréa, à Pinmar. Ouest 2, à 3 m, s'amortissant à 1,50 m, à 2,50 m en fin de journée. Temps. Peu nuageux. Visibilité. Bonne. Tendance pour la nuit du 2 au 3, et la journée du samedi 3 octobre. Vent. Nord. À nord-est 2, à 3, parfois 4, fraîchissant 2, à 4 l'après-midi. Mer. De la Hague, à Bréa. Belle, un peu agitée, parfois agitée vers le large. De Bréa, à Pinmar. Agitée. Houle. De la Hague, à Bréa. Ouest, à nord-ouest 50 cm, à 1,50 m du rivage vers le large. De Bréa, à Pinmar. Ouest, à nord-ouest 1,50 m, à 2,50 m, s'amortissant progressivement 1, à 2 m l'après-midi. Temps. Peu nuageux, à nuageux, se dégageant l'après-midi. Visibilité. Bonne. Observation le jeudi 1er octobre 2026, à 15h, UTC. Où est-ce? Vent sud-sud-ouest 12 nœuds, mer peu agitée, 1026 hectopascales en hausse, nuageux avec éclaircie, visibilité 13 000. Bas, vent ouest 10 nœuds. Brignoban, vent sud-ouest 12 nœuds, mer peu agitée, clair ou peu nuageux, visibilité 9 000. Bréa, vent ouest-nord-ouest 10 nœuds. Cap de la Hague, vent ouest-sud-ouest 12 nœuds, 1027 hectopascales en hausse, clair ou peu nuageux, visibilité 7 000. Pointe du Raz, vent sud 10 nœuds. Le prochain bulletin sera enregistré le vendredi 2 octobre 2026, vers 6h15 légal. Météo France vous remercie de votre attention.
0: Ici le Cross-Corsen. Fin de la diffusion du bulletin météorologique côtier. Je repasse 16. Bon quart à tous. Terminé.

0: Mais Naël, tu me reçois?
1: Non, je pars, Axel.
0: T'as pas longtemps à quai ou quoi?
1: Non, je pars.
0: Ah, ok.

0: Il recule, il répond pas là, VHF.
1: Ah, il est pas à bord.
0: Ouais, c'est bien. Putain, les couilles.
1: Pas derrière lui.
0: Ouais, j'ai des sacs à embarquer, les couilles.
1: Ouais, mais la mer monte vite, toi, derrière lui.
0: Tu veux au large, Diane?

Ouais, t'es par là, Jean-Pierre? Ouais, j'avais appelé quand on était sorti du truc là. Je l'avais appelé et comment j'allais aller au renseignement. Et comme on a dit, j'ai demandé. Là j'ai rappelé ce matin là. Parce que j'avais demandé à ce qu'ils mettent en copie notre comité départemental quand même quoi. Donc moi j'espère pour eux qu'ils ont fait. Voilà. Mais là c'est. Putain mais c'est une taxe quoi, une taxe de plus quoi. Et puis comment savoir rentrer en bassin qu'il y a que à partir de. C'est gratuit quand il y a 100 km/h devant. Voilà ce qu'ils ont mis sur leur merde. Donc voilà, à partir de 100 tu peux aller gratuitement, tu as le droit. Pour l'heure t'as plus d'étra, t'as plus de calotte, t'as plus rien. Bon bref. Ouais, bah, va peut-être falloir jouer là-dessus. Je sais pas, mais il va falloir trouver quelque chose. Mais il faut le comité départemental mettre son nez là-dedans. C'est clair et net.

Deux ans de ça, je crois. Ils vont qu'à débarquer leur coquille à Paimpol. Oh, faut garder ça. C'était très très important parce que quand c'est plus pour débarquement, c'est mort après. C'est mort. Tu crois que je vais aller à les armes tous les 5 minutes là quand vous faites 150 litres de gasoil là, au prix où il est là pour jusqu'à les armes parce que c'est gratuit. Mais on est où là?

Ah, t'es chier ma VHF, je comprends rien avec. Je ne comprends rien, ça m'agace, c'est agaçant. Donc c'est passé brosso, voilà ce que j'ai eu. J'ai appelé Greg ce matin et je lui demandais s'il a eu le mail. Et ben s'il a pas eu, je vais aller faire toc toc à la porte à votre à l'heure. Et puis je vais leur dire d'envoyer le mail au comité départemental. Voilà, comment ça va se passer. Ça me trouve le cul. Ah, ils font comme ils veulent, mais voilà quoi, c'est des représentants, ils ont été élus quoi, bon voilà, c'est comme ça, puisque eux ils font avec leur... Ah, c'est des élus. Ouais, la vache, ça m'a énervé ça hier encore, tiens.

0: 2,45.
1: D'accord, ok, bon, il y a eu un peu. Un peu d'enchère.
0: Ouais, j'ai vu, mais ils m'ont dit qu'il n'y aura plus de palette plastique non plus. Il n'y aura plus. Ils ont dit, fini ça, coûte trop cher, palette en bois. Ok.
1: Comme ça, le sanitaire, je crois que c'est plus d'actualité non plus. Bah oui, Jean-Pierre. Bah oui, ce que je te dis. Là, bah non, écoute, c'est plus d'actualité. Là, voilà quoi, eux sont le droit. Voilà. Non, non, c'est... Ouais, ouais. Voilà, c'est comme ils décident. Ah bah moi je vais dire, hein, lundi là je vais à la réunion, j'en ai rien à foutre de me faire passer pour un fou, ce sera pas la première fois, la dernière fois, et je m'en branle. Bah alors Courtois, pas Courtois, quand moi je vais faire du las, je vais gueuler. Hein. Je vais... Ah, rien, mais je m'en fous, ça me soulagera. On ira main dans la main, et on fera les fous ensemble. Mais j'aimerais bien que quelqu'un d'autre s'intéresse à ça, quoi. Tu vois, c'est ça le truc. Ouais, ouais. Il verra si on pense. Voilà. 100 km/h de vent, c'est gratuit. Après, quand il y aura 100 tuettes, j'aurais plus de facture. Et puis de canotte.

Non, mais faudrait avoir affaire à des professionnels maritimes déjà pour avoir un discours ouvert, quoi. C'est pas trop le cas, Jean-Pierre. Je sais pas s'ils savent ce que c'est l'avant, l'arrière d'un bateau. C'est des gestionnaires, c'est des. C'est tout.

0: Non, non, là, ben, tu payes aussi pour ton corps mort, Jean-Pierre. Tu payes pour comment moi il voulait faire payer pour mon va-et-vient, comment là, chaque fois que tu vas quelque part, tu payes, mais tu payes aussi les taxes de CCI pour avoir des choses. Des choses, tu vois, je sais même pas quoi citer, tellement il y en a peu.
1: Voilà,
0: donc, bah écoute, je vais aller à la Réunion.

encore au mois de mai, oui. Ça c'est même. Bon, et c'est tous les ans, ben, tous les ans, ouais, tous les mois, t'as un nouveau truc quoi qui comment. Puis ça va te mettre pas trop dans le bon sens. À l'heure, je vais le mail. J'espère que je vais et je lui dis ben écoute, c'est pas convenu. C'est acté leur truc et tu verrais. Puis qu'ils ont dû passer du temps à faire ça. Oh la vache, c'est magnifique, c'est très bien expliqué comment tu dois payer. Ben, ça y est, à faire. Oh. Ah ouais, en jaune, en bleu.

5e, sémaphore de 5e du cross-Corsan pour un message. Bonjour, pour écrire également, on va passer canal 68 tout de suite. Du cross. Pour écrire également, merci.

Sémaphore de Saint-Quay, sémaphore de Saint-Quay du Croche Jobourg sur le canal 16 pour un SVHF. Me recevez-vous? Parlez. Fort et clair également. Merci beaucoup.

0: Oui, 738, sémaphore de Bréa, bonjour.
1: Oui, bonjour à vous. Nous partons avec deux personnes à bord pour surveillance lycée maritime devant le port de Les Adrieux. Restons disponibles.
0: Oui, deux personnes à bord, secteur Les Adrieux pour surveillance du lycée maritime et vous restez disponible. Je transmets quoi?
1: Oui, tout bien reçu, merci.

Donc 12, 13 000 balles. Non. Là, on a plus entendu parler des pontiers, tu vois. Un coup de pression l'année dernière, moi j'ai fait, parce que bon, après... fallait que je le fasse, de toute façon. Et là, non, t'entends plus là.

ça prend du temps, quoi, t'es déjà pas comme ça. Les dossiers, les mains, après faut trouver qu'ils soient disponibles, comment le Nil il est injoignable, je sais pas, j'ai, au bout d'un mois et demi j'ai réussi à le joindre pour qu'il envoie quelqu'un, après il m'a dit bah non il vient pas parce qu'il pleut, je t'avais dit non. Non, bah c'est des démarches de merde à faire là, voilà quoi. Non, je viens pas, il pleut. Ah ouais, quand même quoi.

Bah, j'espère déjà qu'il va tenir la saison. Déjà, j'espère. Ça va déjà pas mal. Qu'il ait le temps de faire l'année prochaine. Ouais, moi j'ai refait le mien il y a 2-3 ans maintenant là. Oh, laisse tomber toi. Ouh, la vache. Fallait être motivé, hein. Ouais, je sais pas, moi les joints, les bagues doivent être plaqués or. Ou or massif même. Dès qu'il parle de Troy, c'est tu multiplies par 10 la ferraille.

déléguer, ils vont faire chier. Voilà quoi, c'est pas. Puis là, ça commence par Paimpol, mais. la tâche d'encre va s'étendre. J'ai pas pensé, Jean-Pierre.

c'est sûr et certain. T'as eu les mails là aussi du légué là, ils font des lâchers d'eau, des je sais pas quoi, des revenus d'eau, il n'y a plus d'eau pour sasser. Oh là là, bon oh, mon dieu, mon dieu, mon dieu, mon dieu. C'est. Voilà. Là, là ça va être chaud.

Ah, il a glané des voix. Ouais. Il a glané des voix. Oh la vache. Oh putain. Allez, je vire. Ah, tu m'énerves. Allez, je vire. Tout à l'heure.

Ouais, j'étais Greg au téléphone. Hein. À 5 ans, les personnes ont profité des pontons et des pontons et du port, en fait, et ils ne débarquent pas de marchandises. Donc, en fait, il n'y a pas de taxes qui vont directement. De 5 ans où ils sont à l'abri avec l'électricité machin.

pour voir si juridiquement ils ont le droit de faire ça. Parce que si juridiquement il y a des failles, c'est là-dedans qu'il faut se mettre, quoi. Voilà, Y trouve que il faudrait essayer de trouver un accord, quoi. Parce que là, il n'y a pas d'accord. Et que comment eux, ils ont investi dans le port, mais ils n'ont pas de sous des professionnels. Ils n'arrivent pas à taxer, enfin c'est la CTI qui prend les taxes. Et comment ils ne sont pas d'accord en fait.

0: Ouais, mais il m'a redemandé deux fois, c'est pas une réunion portuaire. J'ai dit non, c'est une réunion d'information, c'est la nouvelle tarification du port de Paimpol. Après, on peut appeler ça une réunion portuaire.
1: Bonjour Didier, oui, je suis là, je t'écoute.

0: D'accord, je lui passe le mot, dis pas de soucis.
1: Putain, ouais, laisse tomber, toi.
0: Ça peut être en passant.
1: Ouais. Bah oui, donc à faire un truc à l'année.
0: Bonne journée, Peter.
1: Si vraiment il veut le faire, quoi. Oh putain, oh, mon père m'a pas dit. Oh la vache.
2: Oui. Bon, ton père te transmet. Normal. 1851 € à l'année. Et la seule gratuité, c'est quand comment il y a plus de 100 km/h de vent. Sinon, c'est plein pot.
1: Mais ils ont envoyé ça quand? Parce que mon père, le dieu, il avait une réunion portuaire, je crois, c'était mercredi, je crois. C'est pas 90 centimes le mètre ou je sais pas quoi la journée? Et maintenant c'est à l'année.
2: Ouais, je vais te le lire. Non, non, c'est pas comme ça que ça marche. C'est aussi comme ça, mais la facture totale à l'année, c'est ça.
1: Putain, mais on continue à payer plein de trucs à chaque fois. Tout le temps, tout le temps, tout le temps. Ouais, presque 2000 balles et attends. Hein. Mais en plus, par rapport à nos autres ports, mais nous, c'est un port d'abri en plus. Nous, on doit payer notre corps mort, on doit payer machin et tout ça. Ouais. La plate, hein. Pouf.

خب Balbe. Alors, Pierre 1800. Et c'est partout pareil, à 5K et tout ça, ils payent leur ponton là.

0: pendant une carrière, t'en...
1: Ouais, bah là, tu bouffes à 2000 de plus. Voilà. Puis c'est décidé. Mais comme je te dis, c'est Skaldarmor qui gère le truc à 5e, c'est CCI, ou je sais pas, ou la SEM, ou j'en sais rien qui fait. Voilà. Donc, pour comparer, à 5A, c'est 300 euros l'année.

Voilà. Bah, il va falloir me taire. Hein? Parce que si on est que deux et les deux guignols en face de moi là, ça va partir en pute. Je vais me barrer.

pied normalement, mais t'as plus de 2000 euros à payer en plus tous les ans. Voilà, on continue à bosser. C'est un truc de malade. C'est complètement un truc de fou.

0: Ouais, parce que non, ça a abusé. Hein. Putain, mais on sert plus qu'à ça. Les mecs, la moitié de l'année, ils vont avoir les potons vides.
1: Ouais. Qu'est-ce que t'as eu hier, Anthony? Mon électro-man qui disait Jean-Pierre, je sais pas. Qu'est-ce que t'as eu hier? Jean-Pierre disait ton électro-van ou je sais pas quoi là.
0: Ah bon, tiens, on va faire des essais au frère. Une manette qui marchait plus. Bon, encore j'avais une manette en rabat bord, j'ai eu la chape. Et on va pour foutre des drags à l'eau. Et voilà, à côté d'une manette qui marchait plus non plus. C'était l'électro-van.
1: Ouais, t'as réussi à mettre en rattrapage quand même.

0: Le mien a eu 5 ans cette année, oui, ça vieillit, ouais, c'est clair.
1: Ah, mais ça pouvait même pas faire ça pendant qu'on enroulait les câbles dans le bassin. Ah non, tout marchait bien. Madeleine marchait bien, l'électrovanne marchait super bien. Aucun problème.

0: Bon, et ça a été Ego qui hier, Patrice.
1: Attends, on le vire et puis je te rappelle.
0: Ok, ouais.

0: Bon, Pierre Huffer, t'es par là? Je vais fouler fier là, sur le 42, comme d'habitude. Je sais pas comment tu. Tu vas plus suer que ça, toi ou.
1: Ouais, Patrice.
2: Ouais. J'avais.
0: Ouais, plus clair et plus suette quoi.

0: Non, non,
1: non, non, non. C'est beaucoup plus chouette,
0: c'est pas extra, non. Non, non. J'ai fait mon ouverture l'année dernière à la... Bah là, où j'étais, là. Comme t'as fait toi, quoi. Comment... Même place, quoi.

0: Il manquait un petit peu.
1: Tiens, il y a un endroit, c'est pur. Je sais même pas où c'est ça. Je sais plus.

J'étais allé assez tôt aussi, je crois, faire une journée. Et après, j'étais revenu avec Jean-Pierre. Après, j'étais reparti. J'ai pas trouvé mon compte non plus. Il y avait que de la vaisselle. Oh là là.

0: Partouille, hein. Et tu comprends rien, ce machin. Un coup, tu as. Dernière fois, là, j'ai.
1: Bah, la dernière juste là c'est beaucoup plus propre. Ça bloque. Il fait chaud encore, je sais pas. Bon allez, je vais mettre à bord et travailler derrière.

0: Bréant de SNS 738, me recevez-vous parler?
1: Oui, 738 de Bréant, rebonjour.
0: Oui, rebonjour, donc de retour au Cormorant, le Guivy disponible.
1: Oui, au Cormorant est disponible, c'est reçu, je transmets au Cross, merci, bonne journée à tous.
0: Merci.

bordel là. Ça peut pas s'il s'est faufilé avec. Oh, oh la vache, sans déconner. Laisse tomber. Laisse tomber. Oh, oh, oh. Oh les branleurs ça. On va les amener faire un stage ici, tiens. Yay yay. Putain, ça prend.

Ah non, mais c'est là pour mon 4000 ou 5000 balles par mois, j'enferme. Les 35 heures, c'est trop. Bon, bah écoute, hein, l'école est commencée en stand-by là, pour là ça va durer un moment. Hein. Combien j'ai lu ce matin de lycée de fermé? 70, je crois.

Non, moi j'ai un collègue qui est CRS là, depuis des années là. Et ben il est usé, mais usé complètement. Il a vu l'évolution, hein. C'est incroyable. Incroyable. Et il ramasse un. Il met un.

Ouais, c'est ça qui pourrait être. D'être social, puisque tu casses tout, c'est clair. Si, je regarde les infos quand même, je regarde les infos.

0: Ah ouais,
1: incroyable.
0: T'as vu? Ça y est, les bernaches sont arrivés. L'hiver arrive. J'ai vu les premières hier pour la première fois. Et là, je vois des bons arrivés là.
1: Ouais, mais tu vois, là,

Ouais, apparemment, il n'y aura pas, tiens, le HLM de mon... Apparemment, il n'y aura pas le

Oui, c'est ça. Je ne sais pas si c'est 50 ou 20 passages, je n'ai pas précisé, mais du coup, il faudra prendre pour, de ce matin 8 heures pour lui et sa femme. Et pareil, t'as 4 points à se rendre.

coup, le monsieur, là, c'est le géomètre là, qui passe dans le vivier, qui... avec sa femme, là. Faut prendre... qui va prendre la carte avec toi, Marie. Du coup, madame a la petite sacoche orange, là, et le géomètre, c'est son mari derrière avec le perche rouge, là. Ils arrivent à ton niveau dans deux petites minutes, là. Je sais pas si tu les vois.

Oui, bien le 4, donc j'ai reçu, vous avez perdu une drague hier en 48-48-63-00-2-42-24. Et vous allez sur la position là pour commencer à chercher votre drague, c'est reçu, je vais juste reprendre votre immatriculation.

Eh bien, le 4 du sémaphore, c'est bien aussi pour les informations. Vous nous prévenez quand vous aurez éventuellement trouvé la drague ou quand vous cessez le travail. Bon courage, à tout à l'heure.

Ben ouais, j'avais un peu à faire là, les marchés sont pas non plus mirobolants, mais bon, j'avais pas envie d'aller, mais bon, j'ai besoin d'un peu, donc voilà. Et ce qui m'emmerde le plus, c'est d'être chargé et décharger des drogues, hein. Voilà, ça c'est casse-couille.

0: Voilà, c'est pour ça que ça me faisait pas kiffer, mais bon.
1: Je vais faire, j'avais une petite commande, j'ai fait ma commande et voilà.
0: C'est fait. C'est derrière moi, on va dire, mais j'ai maintenant ça à charger et tout le tralala. Bien.

Ouais, le mardi, je vais éviter d'aller. Si je peux éviter d'aller le mardi, j'irai pas. C'est clair et net. Oh non, faut ça casse-couille. Moi, je sois vraiment obligé, mais bah, je vais peut-être pas me rendre obligé de faire non plus, tu vois. Voilà. Ok, bon, attends-toi à vous, comment je vais préparer mes dragues.

0: pas joué.
1: Ça dure en une seconde. Ah ouais, non.
2: Ouais. Ça commence bien, tu remets tout clair, tu ressors. Ah putain, en plus on a enroulé.

Oh ouais, une fois on avait été chercher nous. Même pompe hydraulique. On avait été carrément la chercher. Mois de décembre en plus, pouvait pas rester à attendre quoi. Je sais plus. Oh, dans le sud là, quelque part là. Autrement y a pas moyen. Tous les jours t'appelles et tous les jours la pièce est pas là. Hein.

0: Bon, ça c'est clair. Bon, oui. Bon, bah, c'est comme ma manette. Mercredi, là, j'ai eu la chance parce que j'avais déjà une à bord. Je m'étais fait avoir une année avec ça, alors j'ai commandé.
1: Ouais, c'est à peu près pareil. Par contre, les casiers noirs, ils pêchent rien. Ah, tu divises par deux, presque par trois, même.

Yeah, bloco. Ah non, demain il y a beaucoup moins de coffres donc. Enfin, beaucoup moins quand même. Ouais, tu perds un temps abominable, on fait deux séries à l'heure. Hein?

Johan pour Romain, est-ce que tu me reçois? Ouais, je les ai à. Je viens d'en voir sur Maine-et-Marne, là, je sais pas, à 500 mètres dans le sud de là où je suis, quoi. Mais le chat, c'est un grand mot, j'ai quelques tons sortir, quoi. Bah, mollo sur le rosé. Ouais, ça roule.

Ah, Johan pour Romain, Johan pour Romain. Ouais, ça tient un peu, y a quand même quelques poissons. En plein sur Maine-Mar, quoi, comme d'hab. Ouais, bah, ça... Soir tu rentres avec le courant, c'est bon. Non mais je suis sûr que ça marche. Ouais là ça tu vois ça. Bon y a pas beaucoup de poissons mais ça n'arrête pas de chasser quoi. Ah de rien, avec plaisir.

0: vendredi prochain, on verra bien. Là, j'ai pas fait un aller-retour là, pour rien, parce que j'en ai ras-le-bol de faire la route.
1: Retour pour

0: Quand t'en es pas sorti, Anthony? D'accord. Le joueur disait qu'il est allé, c'est pour ça. Ça avait été sa journée. Ça a été, mais c'est... Bah... Quoi. On est là en moins l'année dernière. Hein. Tous les ans, il y a de moins en moins.
1: Les deux dernières années, on s'est sauvés parce qu'on est passé à une heure. Mais c'est quand même plus pareil. Hein.

lundi, j'avais envoyé. Ça lui a fait du coup. Ouais, là, il y a eu moins de pêcher quand même. Hein. Il y a 2 ans, on était à 950 de moyenne sur les bateaux et là, on était à 800.

0: Sécurité, sécurité, sécurité. Ici, le Cross Corsen qui passe sur le canal 79, émetteur de Bodic, pour la diffusion d'un bulletin météorologique côtier valable entre La Hague et Pinmar. Du Cross Corsen, je passe canal 79. 7, 9.
1: Non. Oh non, il y a de la merde partout dans le fond. Partout.
2: Origine météo France, bulletin côtier pour la bande des 20 000, du Cap de la Hague à la pointe de Pinmar, du vendredi 2 octobre 2026, à 12h30 légal. Le vent fait référence au vent moyen selon l'échelle Beaufort, la mer est exprimée en échelle Douglas. L'heure légale correspond, l'hiver, à l'heure UTC, plus une heure. Élité, à l'heure, UTC, plus 2 heures. Attention, en situation normale, les rafales peuvent être supérieures de 40% au vent moyen et les vagues maximales atteindre 2 fois la hauteur significative. Pas d'avis de vent fort en cours ni prévu. Situation générale le vendredi 2 octobre 2026, à 6 heures, UTC et évolution. Anticyclone 1031 hectopascal sur le nord de la France. Se décale envers l'est, prévu 1032 hectopascales sur le nord de l'Allemagne cet après-midi, avec une dorsale associée vers la Bretagne. Nouvel anticyclone se renforçant demain après-midi dans la dorsale, prévu 1030 sur la Manche. Creusement d'un minimum relatif vers 1025 hectopascales dans le fond du golfe de Gascogne en soirée. Prévision pour l'après-midi du vendredi 2 octobre. Vent. Variable 2, 1, 4, modifiant 1, à 3 en fin d'après-midi. Mer. De la Hague, à Bréa. Belle, un peu agitée, localement agitée vers le large. De Bréa, à Pinmar. Agitée, à forte dominée par la houle, s'atteignant agitée en fin de journée. Houle. De la Hague, à Bréa. Ouest, à nord-ouest 50 cm. À 1,50 m du rivage vers le large. De Bréa, à Pinmar. Ouest 2, à 3 m, s'atteignant 1,50 m, à 2,50 m en fin de journée. Temps. Voilé, passage nuageux. Visibilité. Bonne. Prévision pour la nuit du vendredi 2 octobre au samedi 3 octobre. Vent. Variable 1, à 3. S'orienter en nord-est en deuxième partie de nuit, parfois 4 en miroise. Mer. De la Hague, à Bréa. Belle, un peu agitée, parfois agitée vers le large. De Bréa, à Pinmar. Agitée. Houle. De la Hague, à Bréa. Ouest, à nord-ouest 50 cm, à 1,50 m du rivage vers le large. De Bréa. À Pinmar, ouest, à nord-ouest 1,50 m, à 2,50 m, et s'amortissant 1,50 m, à 2 m en fin de nuit. Temps. Nuageux. Visibilité. Bonne. Prévision pour la journée du samedi 3 octobre. Vent. Nord, à nord-est 2, 1, 4, fraîchissant parfois 5 en miroise l'après-midi. Mer. De la Hague, à Bréa. Belle, un peu agitée. De Bréa, à Pinmar. Agitée. Houle. De la Hague, à Bréa. Ouest, à nord-ouest 50 cm, à 1 m. De Bréa, à Pinmar. Ouest, à nord-ouest 1,50 m, à 2 m. Temps. Nuageux. Visibilité. Bonne. Tendance pour la nuit du 3 au 4 et la journée du dimanche 4 octobre. Vent. Nord-est 3, 1, 4, temporairement 5 en miroise en soirée, revenant nord, à nord-est l'après-midi, parfois 5 en miroise. Mer. De la Hague, à Bréa. Belle, un peu agitée. De Bréa, à Pinmar. Cette nuit un peu agitée. À agiter. Houle. Ouest, à nord-ouest 50 cm, à 1,50 m d'est en ouest. Temps. Beau temps, localement très nuageux avec quelques bancs de brume locaux de Bria, à la pointe du Raz. Visibilité. Bonne. Localement mauvaise sous brume. Observation le vendredi 2 octobre 2026, à 9h, UTC. Ouessant. Vent sud-est dineux, mer peu agitée, 1030 hectopascales en hausse, clair ou peu nuageux, visibilité 9000. Bas. Vent sud-sineux. Brignoban. Vent sud-sineux, mer belle, clair ou peu nuageux, visibilité 9000. Bria. Vent sud-sud-ouest, 4 nœuds, visibilité 13000. Cap de Lague. Vent sud-sud-ouest, 8 nœuds, 1031 hectopascales en hausse, très nuageux, à couvert, visibilité 7000. Pointe du Raz. Vent est-sud-est, 14 nœuds. Le prochain bulletin sera enregistré le vendredi 2 octobre 2026, vers 18h15 légal. Météo France vous remercie de votre attention.
0: Ici le Cross Corsen. Fin de la diffusion du bulletin météorologique côtier. Je repasse 16. Bon quart à tous. Terminé.

Pour info, la billetterie, on a 3 sacs de poste d'abord. Et tu vas avoir deux ouvriers, Marion, comme ce matin, qui sont passés avec nous. Faudra leur prendre l'aller-retour. Alors, je sais pas s'ils prennent une carte entreprise ou des billets de retour. Ok, il faudra décocher l'aller-retour pour aujourd'hui. Je te dirai quand ils débarqueront.

Les deux ouvriers viennent de débarquer. Le premier va arriver qu'un sac à dos sur le dos, tu vois. Il a la main droite dans la poche. Derrière monsieur et le caddie bleu, là. Madame avec le chien. Juste derrière le gars du labo. Là.

0: 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The wind speed at same Panier Q head is 2 knots, gusting 5 knots. Message end.
1: Tu as une ou deux personnes, Marion, je débarque le groupe et les quelques personnes qui souhaiteraient rentrer directement, et puis je repars sur Brian faire 16h.

0: 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The average wind direction is 1.85 degrees. The wind speed of Spain Palio Pier head is 2 knots, gusting 5 knots. Message end.
1: Allô?
2: Tu disais, Marion, excuse-moi. Bah, je te pars reçu, j'ai quitté, sinon j'allais être au sec. Avec votre petite VHF, là, on reçoit pas tout.

Arrête tout à l'heure. Comme j'étais l'année dernière et. Je sais pas. Tu files dans. Ah ouais, bah j'ai dû passer sur toi. Je sais pas si tu l'as viré aujourd'hui.

ça va faire le Mégara d'ici, je vous trafic. 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

0: tout bon les prochains pendant 5h30, c'est ça? Bah j'ai 17h15 à les faire quoi, comme la cale est basse, la mer est basse là-bas. C'est ceux qui descendent au coin du vivier là, tout à l'heure. Ouais mais prendront 5h30, c'est que le temps qu'ils arrivent là.
1: This is Spain Palio Tejas Information Service. The average wind direction is 1.7 degrees. The wind speed of Spain Palio Tejas is 3 knots, gusting 4 knots. Message ends.

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1: Sécurité, sécurité, sécurité. Appel à tous, appel à tous, appel à tous. Du sémaphore de Bréa pour la diffusion des avis urgents à la navigation valable entre la pointe du château et la pointe de Minard. Du sémaphore de Bréa, je passe canal 10, unité 0.
2: MSI Rapallo, MSI Rapallo, callsign Alpha
0: 8. Ok,
2: bien je pense que canal 1.
1: Sécurité, sécurité, sécurité. Appel à tous du sémaphore de Bréa pour la diffusion.
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3: Local Brest.
2: For your report, switch on channel 05.
3: Zone de casquet au Roche
0: d'Ouvre. 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
3: Sur la zone du plateau des Roche d'Ouvre. Les navigateurs sont priés de ne pas déranger ces travaux et de ne pas approcher à moins de 400 mètres du navire. Zone délimitée par les positions suivantes. 49 degrés, 02,62 minutes nord, 002 degrés, 47,46 minutes ouest, 49 degrés, 07,00 minutes nord, 002 degrés, 45,51 minutes ouest, 49 degrés, 08,27 minutes nord, 002 degrés, 44,25 minutes ouest. Et les zones délimitées par les positions suivantes, 48 degrés, 2026, zone de casquet au trieux, danger à la dérive, objet à la dérive, vivier, dimension 7 mètres par 3 mètres, position 48 degrés 59, 52, je répète la position, 48 degrés 52,08 minutes nord, 002 degrés 59,96 minutes ouest.
0: Camarino, sur le chemin trafic,
3: 3440-2026. Zone de casquet, fin de l'arc ouest, île de Bréa. Modification d'aide à la navigation. Balise Rocklem, marque cardinal est, à la position 48 degrés, 49,52 minutes nord, 003 degrés, 00,28 minutes nord. Avionnave locale Brest, 3415-2026. Zone de casquet à Port-Lazo. Modification d'aide à la navigation. Modification
0: copy
3: de balise.
0: L'aide
3: à la
0: problème,
3: navigation nommée Port-Lazo. Balise de la cale de caractère marque
0: no spéciale no problem, working in good condition.
3: Balise de caractère, autre balisage de couleur blanche. À la
0: ok, mais dis pas, je vais vous faire un peu de temps.
4: Je vais vous faire un peu de temps. Je vais vous faire un peu de temps. Je vais vous faire un peu de temps. Je vais vous faire un peu de temps. Je vais vous faire un peu de temps. pressing. Hold not. Message end.
3: Zone de Casquet à l'île de Bréa. Modification du trafic. Réglementation nouvelle ou modifiée. C'est ma carte de
2: Bréa. Pendant
3: des feux en avarie à la position 48 degrés 51,33 minutes nord, 003 degrés 00,27 minutes ouest. Fin de la diffusion des avis urgents à navigation.
2: 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Class 4.1 is 40000 kilograms. Class 4.2 is 20000 kilograms. Class 5.1 is 16722 kilograms. Class 6.1 is 4252 kilograms. Class 8 is 261808 kilograms.
4: Class 9 is 51146. 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The wind speed at same
2: Kamiokehead
4: is 2 knots, crossing 4 knots. Message end.

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0: Tu es à l'écoute, Marion?
1: On doit être le key east. 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
1: Ah, moi, t'as un seul qui est ici. 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
1: Excuse-moi, j'avais pas fond de son, pas compliqué de t'entendre. Tu es une petite dame avec un petit cabas bleu sur l'épaule droite. Veste en jean qui va s'arrêter à la billetterie de bar. Elle avait que la carte bleue pour payer pour un aller simple.
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1: 0-4-0-0-0-1-2-2-1-2-3. Elle va passer la perche à lui dans 2 minutes là. Tu vas la voir.
0: 1-4-0-0.
1: Elle a un short en général.
0: 1-4-0-0 UTC. Tu. Jeff, qu'est-ce qu'elle a là-bas? 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

0: Tu n'auras pas d'autres amateurs pour 17h30.
1: Commissaire du MNI Defect Deficiency de nos points en bord, sir.
0: D'accord, et bah écoute, on vous souhaite une bonne soirée, on vous dit à demain matin.
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0: D'accord, donc pour le mariage, c'est pas toi demain. À moins que tu comptes pas me dire que c'est toi peut-être la future mariée. D'accord, et bah à demain alors.
2: This is Spain Calliope Heads Information Service. The average wind direction is 229 degrees. The wind speed of Spain Calliope Heads is 1 knot, gusting 3 knots. Message ends.

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1: and
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2: appel à tous, appel à tous, ici le cross de Johannesburg qui va diffuser un bulletin météorologique
1: côtier
2: entre la pointe de Famar et le cap de la Hague sur l'émetteur de Johannesburg. Ici le cross de Johannesburg, je passe canal 80-8-0.
1: I wish you a safe voyage to Southampton and see you this weekend in Cherbourg, bye-bye.
2: Origine météo France, bulletin côtier pour la bande des Amis, du cap de l'Agde, à la pointe de Pinard, du vendredi 2 octobre 2026, à 18h15 légal. Le vent fait référence au vent moyen selon l'échelle Beaufort, la mer est exprimée en échelle Douglas. L'heure légale correspond, hiver, à l'heure UTC, plus 1h, et l'UT, à l'heure UTC, plus 2h. Attention, en situation normale, les rafales peuvent être supérieures de 40% au vent moyen et les vagues maximales atteindre 2 fois la hauteur significative. Pas d'avis de vent fort en cours ni prévu. Situation générale le vendredi 2 octobre 2026, à 12h, UTC et évolution. Anticyclone 1033 hectopascal sur le nord de l'Allemagne, dorsale associée vers la Bretagne. Nouvel anticyclone se renforçant demain, à la mi-journée dans la dorsale, prévu 1030 sur la Manche. Creusement d'un minimum relatif vers 1024 hectopascal dans les fonds du golfe de Gascogne en soirée. Prévision pour la nuit du vendredi 2 octobre au samedi 3 octobre. Vent. Variable 1 à 3, parfois 4 dans le golfe de Saint-Malo, s'orientant en nord-est en deuxième partie de nuit, parfois 4 en Iroise. Mer. De l'Agde, à Bria. Belle, un peu agitée, parfois agitée vers le large. De Bria, à Pinard. Agitée. Houle. De l'Agde, à Bria. Ouest, à nord-ouest, 50 cm, à 1,50 m du rivage vers le large. De Bria, à Pinard. Ouest. À nord-ouest 1,50 m, à 2,50 m, et s'amortissant 1,50 m, à 2 mètres en fin de nuit. Temps. Nuageux. Visibilité. Bonne. Prévision pour la journée du samedi 3 octobre. Vent. Nord, à nord-est 2, 1,4, fraîchissant parfois 5 en Iroise en fin de journée. Mer. De l'Agde, à Bria. Belle, un peu agitée. De Bria, à Pinard, agitée. Houle. De l'Agde, à Bria. Ouest, à nord-ouest, 50 cm, à 1 mètre. De Bria, à Pinard. Ouest, à nord-ouest, 1,50 m, à 2 mètres. Temps. Nuageux. Visibilité. Bonne. Tendance pour la nuit du 3.

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1: Appel à tous, appel à tous. Ici le Cross Jobourg qui va diffuser un bulletin météorologique côtier entre le cap de la Hague et la baie de Somme sur l'émetteur de Jobourg. Ici le Cross Jobourg, je passe canal 80-8-0.
0: There are currently no wind warnings in force. The following local navigation warning is in force. Navigation warning number 001.
1: Origine Météo-France, bulletin côtier pour la bande des Anouilles, de la baie de Somme au cap de la Hague, du vendredi 2 octobre 2026, à 18h15 local. Le vent fait référence au vent moyen selon l'échelle Beaufort. La mer est exprimée en échelle de terre. L'heure légale correspond, l'hiver, à l'heure UTC, plus une heure, UTC, à l'heure UTC, plus deux heures. Attention, en situation normale, les rafales peuvent être supérieures de 40% au vent moyen et les vagues maximales atteindre deux fois la hauteur significative. Pas d'avis de vent fort en cours ni prévu. Situation générale le vendredi 2 octobre 2026, à 12h, UTC et évolution. Anticyclone 1033 hectopascal sur le nord de l'Allemagne. Dorsale associée vers la Bretagne. Nouvel anticyclone se renforçant demain, à la mi-journée dans la dorsale. Prévu 1030 sur la Manche. Creusement d'un minimum relatif vers 1024 hectopascal dans le fond du golfe de Gascogne en soirée. Prévision pour la nuit du vendredi 2 octobre au samedi 3 octobre. Vent. SE, à 3. Environ sud, à sud-est en milieu de nuit, parfois 4 en début de nuit, mais variable 1, à 3 sur nord-côte Pantin. Mer, belle, un peu agitée. Houle, ouest 50 cm, à 1 mètre, mais non significative en baie de Seine. Temps, voilé, passage nuageux. Visibilité, bonne. Prévision pour la journée du samedi 3 octobre. Vent. Variable 1, à 3. S'orienter en nord, à nord-est 2, à 4 l'après-midi. Mer. Belle. Un peu agitée. Houle. Ouest 50 cm, à 1 mètre, mais non significative en baie de Seine. Temps. Peu nuageux, un nuageux. Visibilité. Bonne. Tendance pour la nuit du 3 au 4 et la journée du dimanche 4 octobre. Vent. Secteur nord-est 2, à 3, parfois 4 en soirée et l'après-midi. Mer. Belle, localement belle, un peu agitée sur nord-côte Tantin. Houle. Ouest 50 cm, à 1 mètre sur nord-côte Tantin. Temps. Peu nuageux la nuit, ensoleillé en journée. Visibilité, bonne. Observation le vendredi 2 octobre 2026, à 15h, UTC, quai de la Hague. Vent sud-sud-ouest sinueux, 1030 hectopascal en baisse, nuageux avec éclaircie, visibilité 7 nuits. Dernière, vent est-nord-est sinueux, cap de la Hève. Vent sud-ouest lumineux, mer calme. Nuageux avec éclaircie. Visibilité 21 000. Biette. Vent nord-est sinueux. Mer belle. 1030 hectopascal en baisse. Nuageux avec éclaircie. Visibilité 20 000. Cailleux sur mer. Vent nord 4 000. Le prochain bulletin sera...

Sécurité, sécurité, sécurité. Ici le Cross Corsen qui passe sur le canal 79, émetteur de Bodic, pour la diffusion d'un bulletin météorologique côtier valable entre La Hague et Pinmar. Du Cross Corsen, je passe canal 79. 7, 9.

0: origine Météo-France, bulletin côtier pour la bande des 20 000, du Cap de l'Agde, à la pointe de Pinard, du vendredi 2 octobre 2026, à 18h15 légal. Le vent fait référence au vent moyen selon l'échelle Beaufort, la mer est exprimée en échelle Douglas. L'heure légale correspond, l'hiver, à l'heure, UTC, plus 1 heure, et l'été, à l'heure, UTC, plus 2 heures. Attention, en situation normale, les rafales peuvent être supérieures de 40% au vent moyen et les vagues maximales atteindre 2 fois la hauteur significative. Pas d'avis de vent fort en cours ni prévu. Situation générale le vendredi 2 octobre 2026, à 12h, UTC, et évolution. Anticyclone 1033 hectopascal sur le nord de l'Allemagne, dorsale associée vers la Bretagne. Nouvel anticyclone se renforçant demain, à la mi-journée dans la dorsale, prévu 1030 sur la Manche. Creusement d'un minimum relatif vers 1024 hectopascal dans le fond du golfe de Gascogne en soirée. Prévision pour la nuit du vendredi 2 octobre au samedi 3 octobre. Vent. Variable 1 à 3, parfois 4 dans le golfe de Saint-Malo, s'orientant en nord-est en deuxième partie de nuit, parfois 4 en Iroise. Mer. De l'Agde, à Bréa. Belle, un peu agitée, parfois agitée vers le large. De Bréa, à Pinard. Agitée. Houle. De l'Agde, à Bréa. Ouest, à nord-ouest 50 cm, à 1,50 m du rivage vers le large. De Bréa, à Pinard. Ouest, à nord-ouest 1,50 m, à 2,50 m, s'amortissant 1,50 m, à 2 m en fin de nuit. Temps. Nuageux. Visibilité. Bonne. Prévision pour la journée du samedi 3 octobre. Vent. Nord, à nord-est de 1 à 4, fraîchissant parfois 5 en Iroise en fin de journée. Mer. De l'Agde, à Bréa. Belle, un peu agitée. De Bréa, à Pinard. Agitée. Houle. De l'Agde, à Bréa. Ouest, à nord-ouest 50 cm. À 1 mètre. De Bréa, à Pinard. Ouest, à nord-ouest 1,50 m, à 2 mètres. Temps. Nuageux. Visibilité. Bonne. Tendance pour la nuit du 3 au 4, et la journée du dimanche 4 octobre. Vent. Nord-est 3, 1, 4, temporairement 5 en Iroise en soirée, revenant nord, à nord-est l'après-midi, parfois 5 en Iroise en fin de journée. Mer. De l'Agde, à Bréa. Belle, un peu agitée. De Bréa, à Pinard. Cette nuit un peu agitée, à agiter. Houle. Ouest, à nord-ouest 50 cm, à 1,50 m d'est en ouest. Temps. Beau temps, localement très nuageux avec quelques bancs de brume locaux de Bréa. À la pointe du Raz. Visibilité. Bonne. Localement mauvaise sous brume. Observation le vendredi 2 octobre 2026. À 15h. UTC. Ouessant. Vent sud-lumineux. Mer peu agitée. 1029 hectopascal en baisse. Très nuageux. À couvert. Visibilité limite. Bas. Vent nord-nord-est 4 nœuds. Brine le vent. Vent ouest sinueux, mer belle, nuageux avec éclaircie, visibilité 9000. Bréa. Vent est nord-est sinueux, visibilité 13000. Cap de l'Agde. Vent sud-sud-ouest sinueux, 1030 hectopascal en baisse, nuageux avec éclaircie, visibilité 7000. Pointe du Raz. Vent sud 4 nœuds. Le prochain bulletin sera enregistré le samedi 3 octobre 2026, vers 6h15 légal. Météo France vous remercie de votre attention.
1: Ici le Cross Corsen. Fin de la diffusion du bulletin météorologique côtier. Je repasse 16. Bon quart à tous. Terminé.

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0: Navire de pêche Marie-Catherine 2. Marie-Catherine 2, je porte trafic, canal 16. Oui, bonjour Marie-Catherine 2, je porte trafic, on peut passer 64-64 s'il vous plaît.
1: Bonjour Vessel, Star Altair, Star Altair, je porte trafic, on one radio readme.
0: Non, non, tout à fait, bonjour messieurs. Je vous appelle pour une info de sécurité vous concernant, parce que je vois que là vous pêchez dans le descendant. Il y a le navire Runa là qui descend, qui va bientôt entrer dans la voie descendante. On n'a aucun contact avec le navire, personne ne répond à bord. Donc voilà, on voulait attirer votre attention là-dessus. Restez clair de ce bateau-là, on ne sait pas ce qui se passe à bord. Donc voilà, restez bien clair du Runa.

Ouais, ça marche parce que du coup, pour l'instant, on voit qu'il y a aucune veille à bord. Les navires à côté, on l'a éclairé, lui on fait des signaux sonores, tout ça. Il n'y a pas de réponse, nous on a appelé tout ce qu'on pouvait à bord, fait sonner tout ce qu'on pouvait à bord et on n'a aucune réponse. Donc voilà, faites attention, si vous devez le croiser, passez bien sur son arrière.

0: Altaïr, Altaïr Costa.
1: Ouais, ça marche. Si je peux vous demander de transmettre ça là dans vos canaux perso entre les pêcheurs, avec le Marie-Bélise, les Hanois et puis peut-être d'autres armements français qui sont dans le coin, si vous les avez en contact par WhatsApp ou autre, si vous pouvez leur passer l'info.
2: Motor vessel Ellis, motor vessel Ellis, this is
1: ouais, ça marche, c'est comme ils sont un peu plus loin, ouais, ça va être aussi bien, parce que par VHF, je ne sais pas si je vais les pouvoir les contacter direct. Je vous remercie, je vous souhaite un bon cœur et pas une information.
2: You are renewed, encourage agreement for
1: ouais,
2: the next 24 hours.
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1: Allez, Farfadet de Jobourg Trafic, bonjour.
0: On peut passer au canal 6 meters. Total of Shelton on board,
1: dans l'entrée de la voie descendante, on a le navire de commerce Runa qui arrive. Pour information, on n'a aucun contact avec ce bateau, il ne répond pas à vos appels, VHF, téléphone, mail et tout ce qui peut exister. Donc on ne sait pas s'il y a de la veille en passerelle. Pour l'instant, il n'y a aucune activité en passerelle. Donc on vous demande de faire attention en le croisant.
0: Perfect, thank you very much for your cooperation. Thank you, good watch out.
1: Voilà, je vous laisse passer le mot à vos collègues là qui pourraient être dans l'ouest, qui pourraient le croiser dans peut-être dans quelques heures si la situation n'évolue pas. Je vous laisse vous passer le mot au sein de l'armement.
0: Star Altaïr,
1: ouais, si je l'apprends, je vais prévenir les Hanois, les Marie-Bélise, les armements, mais voilà, si vous avez des collègues qui sont pas loin, que vous avez en contact, n'hésitez pas à leur passer le mot. Allez, je vous souhaite un bon quart, une bonne nuit.
0: Star Altaïr, que vous trafic, Fetchum 05. Altaïr, Cabo Francisco 05.

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Charlie, Six Delta Oscar 4, je vous prie. Beacon 1-3. Star Altair, Star Altair, je vous prie. 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Mission 0505. Star Altair, Star Altair, je vous prie, Beacon 05. 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

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For a navigational warning in the southwestbound lane of the KTSS, motor vessel Runa is not keeping the watch, not replying to any call, no activity on the bridge. A sharp lookout and navigation with caution are requested around motor vessel Runa. This is Jobo traffic out. Sécurité. Appel à tous. Ici Jobo traffic. Information nautique urgente. Le navire Runa est en défaut de veille et aucune activité en passerelle. Il est demandé d'exercer une veille attentive et naviguer avec précaution autour du navire Runa. Ici Jobo traffic terminé.

0: 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Canopé, gobo pratique, bonsoir, gobo pratique, canal 05, 05.
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0: 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Bonsoir, est-ce que vous pouvez me confirmer votre position GPS, latitude, longitude, cap et vitesse, s'il vous plaît?

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0: 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Est-ce que vous pouvez me communiquer vos soutes, vos existants? 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
1: 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Moteur vaisselle Runa. Moteur vaisselle Runa. Call sign 5 Bravo X-ray Lima 5. 5 Bravo X-ray Lima 5. 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
0: 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Pas de problème, pas de déficience avant.
1: Un moteur vaisselle Runa, okay, this is the Jobor traffic, channel 64, 64.
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1: 64, sir, 64.

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1: Avec Côte de Bretagne, de Bréa, en
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3: ouais, je peux le dire. Ouais, Brest, du Côte de Bretagne.

0: entier en dos et on est 6 personnes à bord.
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3: 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Oui, c'est ma part de Brea, c'est tout bien reçu, merci pour les informations et bonne nuit à tous.
0: Mais bonne, merci, bonne fin de car, bon car à vous et à la prochaine. Je repasse 16.

Un vaisseau Silver Valérie. 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

0: Ok, du avais ni défecteur ni problème de bord. Alors, copie, avec le PC, je te dis que je ne peux pas te dire 1316, le trafic out.
1: This is Spain Calliope Heights Information Service. The average wind direction is 0, 4, 5 degrees. The wind speed at Spain Calliope Heights is 3 knots, gusting 5 knots. Message end.